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1: Oh, que ce matin, c'est un petit réveil assez frisquet. Ça sent vraiment le mois de septembre. Hein? Ah oui, puis en plus, on est la première journée du mois de septembre. Ça veut donc dire que l'été 2026 est maintenant chose du passé. Oh non, pas déjà, ça passait tellement vite le temps. Alors, Danny Côté qui reprend sa place côté animation au 106.7 et Country, bien ça pour les 6 prochaines heures. Et salutations à vous autres qui êtes présentement déjà en mode travail. On lâche pas, vous êtes présentement sur la route, la prudence est de mise. Et pour toutes les autres, bien merci beaucoup de nous avoir choisis. Alors, ben, je suis en place pour vous offrir la plus grande variété musicale. Météo maintenant pour Mégantic, un beau mardi quand même qui nous attend. Ben oui, avec alternance de soleil de nuages avec 22, midex 25. Quelques nuages attendus pour ce soir et cette nuit avec 12. Demain, un mercredi généralement nuageux avec un maximum de 20. Jeudi, on prévoit de la pluie avec 20 et notre vendredi va se passer avec un ciel nuageux avec un maximum de 21. 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Alors ce matin, comme je vous disais, on a un petit 6. C'est le TSA, toi qui prend présentement ta marche matinale ce matin. Ah, t'as besoin de ton coton ouaté tout comme moi ce matin. Alors voilà, le mercure indique présentement 6. C'est un gars qui est non loin de chez nous, un gars de la Beauce, qui commence tout en douceur à votre country club d'aujourd'hui. Il chante notre façon de s'aimer. Voici Phil Lauzon, 106.7 Hit Country.

C'est votre mardi matin avec le talentueux Phil Lauzon avec sa première chanson francophone. Ça fait tellement bizarre de l'entendre chanter en français. Alors, il nous a chanté Notre façon de s'aimer dans votre country club et dans quelques instants, je vais vous jaser entre autres du gros blockbuster dessin animé qui vous accrochait pas mal le cœur au courant des dernières semaines, Histoire de jouets 5. J'aurai une bonne nouvelle à vous annoncer. Le temps d'écouter Jonathan Hood avec Saïra. Te souviens-tu?

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1: La vibe New Country se vit ici dans votre Country Club jusqu'à 9h et par la suite entre 9 et 10h30, on vous propose une belle ride auquel je vous propose 90 minutes de musique country non-stop. Un ancien participant de l'émission La Voix, Jonathan Hood, qui nous a chanté Ça ira. Donc, à surveiller à compter du 23 septembre prochain, ce sera disponible sur la plateforme Disney+. La franchise à succès Histoire de jouets 5 qui a été lancée partout à travers le monde depuis le 25 juin dernier, qui remporte toujours un important succès dans votre cœur, hein, Histoire de jouets, avec bien sûr Woody et Jessie qui nous accrochent toujours le cœur. Donc, avis à tous les fans, ce sera disponible sur la plateforme Disney+ à compter du 23 septembre prochain. Puis elle, la prochaine, elle, une semaine avant ça, elle va nous offrir son 4e album en carrière, qui a pour titre Dolbo Miss Destiny, la très énergique Sarah Dufour qui nous chante dans le temps, ici même à Hit Country.

La vibe New Country se vit ici dans ta radio et country avec Christopher Bracken. Avec 8400 km, toi qui aimes ça sillonner les routes du Québec à bord de ton auto, de ton camion, de ton motorisé, de ta moto, même encore de ton vélo. Tellement content de vous savoir là, bien branché à l'une ou l'autre de nos quatre fréquences partout à travers le Québec, auquel on vit la vibe New Country depuis hier. Donc, ça que tu nous écoutes du côté du Saguenay, de la Beauce, du centre du Québec ou encore de Mégantic, encore partout sur la planète via notre site internet le hitcountry.com. Voici un groupe marquant de la musique au Québec avec une chanson remplie tellement de vérité. Ça pour titre L'Amérique pleure. Voici les Cowboys Fringants. Encore.

0: Est-ce que vous aimez ça regarder les galas, soit qui récompensent la musique ou encore qui récompensent certains artistes dans le domaine de la télévision autant américaine que québécoise? Bien, surveillez à compter du 10 septembre prochain. On va procéder au dévoilement des prochains nominés pour la 60e édition des Country Music Awards. Alors, ça va se faire à compter de 8h le 10 septembre prochain. Alors, qui seront bien sûr l'artiste qui aura le plus de nominations pour cette 60e édition des Country Music Awards, qui sûrement va rendre un bel hommage à la regrettée Dolly Parton. Donc, on va suivre bien sûr le dossier pour vous autres à compter du 10 septembre, à compter de 8h, pour le dévoilement des prochains nominés pour les CMA Awards. Également, ça va surveiller bientôt, là, le dévoilement également des prochains nominés pour le fameux gala de la disque. On sait qu'on a bien sûr procédé au dévoilement la semaine passée des nominés pour les prix rencontres de la disque qui récompense le domaine de la radio. Auquel je me retrouve en nomination dans la catégorie animateur, animatrice, chroniqueur, chroniqueuse et culturelle de l'année, marché régional pour bien sûr It Country. Alors, on va savoir bien sûr la personne gagnante le 24 septembre prochain. Quelques messages, les actualités Arsenal Media seront du rendez-vous et au détour, Love and New is Easy avec le Blowage Band.
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4: Bon mardi, c'est Louis-Philippe Arnoirel. Politique fédérale, les libéraux ont gagné leur pari de ravir la circonscription de Chicoutimi-le-Fjord aux conservateurs. Le candidat libéral Daniel Gobeil a été choisi par les électeurs de la circonscription pour devenir leur représentant à la Chambre des communes. Cette victoire permet aux libéraux de gonfler leur courte majorité à Ottawa. Les conservateurs détenaient ce siège à la Chambre des communes depuis 2018. Selon M. Gobeil, les électeurs ont été particulièrement réceptifs à son message dans le contexte de l'escalade des tensions commerciales avec l'administration américaine. Par ailleurs, si trois élections partielles fédérales se sont achevées hier, d'autres sont à venir puisque le premier ministre Mark Carney doit désormais en organiser six autres. Le député libéral Stephen Guilbeault a officiellement démissionné de son siège vendredi dernier selon le site web de la Chambre des communes. M. Guilbeault s'était déjà retiré du cabinet libéral pour une question de principe car l'orientation du parti en matière d'environnement avait changé sous la direction de M. Carney. M. Guilbeault représentait la circonscription de Laurier-Sainte-Marie à Montréal. Une collision mortelle impliquant trois véhicules s'est produite à Saint-Lucien, dans le centre du Québec, hier. Le drame est survenu vers 7h45 sur le 7e rang de cette petite municipalité de moins de 2000 habitants, située à une trentaine de kilomètres de Drummondville. Un poids lourd et un véhicule transportant du béton sont entrés en collision frontale. Une voiture a ensuite percuté l'arrière du véhicule lourd. Le conducteur de la bétonnière a succombé à ses blessures dans un centre hospitalier dans les heures qui ont suivi l'accident. Et la procureure générale de la Colombie-Britannique demande à Meta d'appliquer au Canada les mêmes mesures de protection pour les enfants que celles prévues aux États-Unis. Meta, qui exploite Facebook et Instagram, a accepté de mettre en place aux États-Unis des restrictions d'accès au contenu, une vérification de l'âge et des fonctions pour limiter l'utilisation excessive. Or, le déploiement de ces mesures n'est pas prévu au Canada. C'est ce qui complète vos actualités Arsenal Média. Passez une bonne journée sur nos ondes.
0: Aujourd'hui, à mardi, c'est alternance de soleil de nuages avec un maximum de 22, midex 25. Quelques nuages attendus pour ce soir et cette nuit avec 12. Demain, la présence d'un ciel nuageux avec un maximum de 20. On prévoit de la pluie pour jeudi avec 20. Et pour vendredi, une journée nuageuse au menu avec un maximum de 21. 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Alors ce matin, les mercures indiquent présentement 8.
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À surveiller à compter de ce vendredi, semble-t-il, c'est ce qu'ils nous ont annoncé au courant des dernières heures sur leurs réseaux sociaux que le band devrait nous proposer une toute nouvelle chanson. Tu dis, c'est lequel extrait de leur plus récent album? Ah, on ne veut rien encore dévoiler, on garde le suspense, mais quand même, on fait quelques spéculations, alors je ne vous en dis pas plus, on va s'en reparler vendredi matin. Voici maintenant Classe Moyenne. Et on s'appelle...

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1: On vit la vibe New Country à Mégantic et ça se passe chez nous ici au 106.7 Hit Country avec ce collectif de la relève qui ont vraiment la cote. Été 2026, c'est assez incroyable. Ils en ont fait des shows, c'est pas terminé encore pour eux. Alors c'est Classe Moyenne qui viennent de chanter leur hit Classe Moyenne. Beaucoup d'originalité quand même en écrivant et composant cette belle chanson. Le vendredi 11 septembre, on compte sur votre grande générosité pour faire un détour au centre sportif à Mégantic au 5400 rue Pépineau entre 13h30 et 19h30. Importante collecte de sang des Maquébec organisée par la Sécurité incendie Saint-Mégantic. Donc, on compte sur votre grande générosité parce qu'un faire un don de sang peut sauver jusqu'à 4 vies. Vraiment très, très, très important. Alors, comment faire pour faire un don de sang, un don de vie? Soit que tu leur téléphones au 1-800-343-7263 ou encore tu vas directement via leur site internet emma-québec.qc.ca pour réserver ta plage horaire pour faire un don de sang, un don de vie, le vendredi 11 septembre de 13h30 à 19h30, ici même au Centre sportif de Mégantic. Alors, une belle invitation de votre radio à 106.7 Hit Country. Et nous chante maintenant, puisqu'il faut, voici JF Posey.

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1: Je vous lance l'invitation d'être là tantôt en fin de journée à compter de 18h alors que j'ai l'immense bonheur d'animer la toute nouvelle émission Le Top 6 à 6 Hit Country. Là, certains vont dire, hey, c'est quoi cette affaire-là? Qu'est-ce que ça mange en hiver? Ben, ça mange que des Hit Country. Oh, vraiment très, très, très intéressant. Donc, ça se passe du lundi au jeudi. Dès que 18h sonne, je prends le contrôle de votre radio Hit Country pour vous présenter le top 6, les 6 chansons qui ont été les plus demandées par vous, de vous autres, tripeux, tripeuses de bonne musique country, partout à travers le Québec, en me textant encore, en m'appelant au 873-300-9570. Donc, ça se passe tantôt à compter de 18h. Aïe, aïe, aïe, dans quelques secondes, tu vas entendre une belle dose de musique acadienne avec un band qui va nous proposer en plus dans un mois un nouvel album. Avez-vous hâte? Ils vont partir également en tournée à travers le Québec pour l'automne et l'hiver 2026-2027. Good Lord! Voici maintenant les Sales Barbes.

0: Elle sera en performance, eh bien, ce samedi 5 septembre, la 44e édition du Festival du Bœuf de Inverness. Mes amis, qui prend son envol à partir d'aujourd'hui en place jusqu'à ce dimanche, auquel, bien sûr, les rodéos seront en vedette, la danse country, mais aussi plusieurs spectacles, entre autres comme celui-ci que je viens de vous mentionner, Laurent Saint-Martin, beaucoup d'autres artistes également, que vous entendez pas mal ici même dans la toute nouvelle radio Hit Country. Donc, ça se passe, sa performance à Laurence, eh bien, ce samedi 5 septembre, collaboration de la toute nouvelle radio Hit Country. Voici maintenant Justin Roy, Gabriel Fredette et King Melrose.
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6: Bon mardi, c'est Louis-Philippe Arnoirel. Politique fédérale, les libéraux ont gagné leur pari de ravir la circonscription de Chicoutimi-le-Fjord aux conservateurs. Le candidat libéral Daniel Gobeil a été choisi par les électeurs de la circonscription pour devenir leur représentant à la Chambre des communes. Cette victoire permet aux libéraux de gonfler leur courte majorité à Ottawa. Les conservateurs détenaient ce siège à la Chambre des communes depuis 2018. Selon M. Gobeil, les électeurs ont été particulièrement réceptifs à son message dans le contexte de l'escalade des tensions commerciales avec l'administration américaine. Par ailleurs, si trois élections partielles fédérales se sont achevées hier, d'autres sont à venir puisque le premier ministre Mark Carney doit désormais en organiser six autres. Le député libéral Stephen Guilbeault a officiellement démissionné de son siège vendredi dernier selon le site web de la Chambre des communes. M. Guilbeault s'était déjà retiré du cabinet libéral pour une question de principe, car l'orientation du parti en matière d'environnement avait changé sous la direction de M. Carney. M. Guilbeault représentait la circonscription de Laurier-Sainte-Marie à Montréal. Une collision mortelle impliquant trois véhicules s'est produite à Saint-Lucien, dans le centre du Québec, hier. Le drame est survenu vers 7h45 sur le 7e rang de cette petite municipalité de moins de 2000 habitants, située à une trentaine de kilomètres de Drummondville. Un poids lourd et un véhicule transportant du béton sont entrés en collision frontale. Une voiture a ensuite percuté l'arrière du véhicule lourd. Le conducteur de la bétonnière a succombé à ses blessures dans un centre hospitalier dans les heures qui ont suivi l'accident. Et la procureure générale de la Colombie-Britannique demande à Meta d'appliquer au Canada les mêmes mesures de protection pour les enfants que celles prévues aux États-Unis. Meta, qui exploite Facebook et Instagram, a accepté de mettre en place aux États-Unis des restrictions d'accès au contenu, une vérification de l'âge et des fonctions pour limiter l'utilisation excessive. Or, le déploiement de ces mesures n'est pas prévu au Canada. C'est ce qui complète vos actualités Arsenal Média. Passez une bonne journée sur nos ondes.
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9: Merci beaucoup de me faire une place de choix dans votre quotidien qui va tellement vite en tant que parent, la préparation des fameuses boîtes à lunch, de sortir les vêtements et toi-même te préparer pour te rendre au travail. Tu dis, oh, je vais manquer de temps ce matin. Ça comme pas de bon sens. Je suis perdu dans ma routine. Hey, du calme. On écoute de la bonne musique country. Ça va vous aider un petit peu à atténuer le stress que vous avez en vous avant de commencer votre journée au travail. Ici même, au 106.7 et country. Alors, Danny Côté qui est en poste avec grand plaisir. Et bien ça, jusqu'à midi, mais également aussi, je serai de retour au microphone du 106.7 en fin de journée, entre 18h et 19h pour le top 6 à 6. Au courant de la prochaine heure, je vais vous jaser entre autres de cinéma, de films à 5$ en fin de semaine. Oh, vraiment très intéressant. Également aussi, d'une tendance bien populaire pour l'automne. Également, on va se jaser de la regrettée Dolly Parton. Météo maintenant pour la MRC du Granit. Alors aujourd'hui, c'est alternance de soleil de nuages avec 22, mid-ex 25. Un ciel est généralement nuageux pour ce soir et cette nuit avec 12. Demain également, la présence de nuages avec 20. On prévoit des averses pour jeudi avec 20. Et pour vendredi, une journée nuageuse avec 21. 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Alors, ce matin, c'est pas chaud. Non, ça surprend. Le mercure indique présentement 8 pour ce premier jour du mois de septembre. Elle nous chante son méga hit Boston. Voici Stella Lefty.

Branché à l'une ou l'autre de nos quatre fréquences. Encore, tu nous écoutes également via notre site internet, le hitcountry.com. Quelle chanson assez incroyable ce matin de Kind of Love We Make avec Lou Combs. Et c'est un gars qui cumule quand même jusqu'à maintenant le 21 numéro 1 au top 100 du Billboard Country américain. Complètement malade. Un gars qui vraiment, qui vous touche vraiment le cœur et qui a une place de choix également dans votre cœur. Tripeux, tripeuse de bonne musique country. Lui aussi, on l'aime pas mal. Il nous chante Be By Now. Voici Morgan Wallen.

C'est tellement accrocheur ce matin dans vos haut-parleurs. C'est Morgan Wallen avec Been By Now en succès de l'heure. Vous savez qu'il est présentement toujours en grande tournée américaine, notre cher Morgan Wallen, qui cumule pas mal de sous de show en show. C'est quand même assez capoté. D'après les plus récentes critiques, il devrait empocher à la fin de l'année, au 31 décembre, 500 millions de dollars suite à son récent spectacle Still My Problem, qui remporte un succès monstre. Classique maintenant avec le grand Tim McGraw dans votre Country Club de ce mardi.

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1: Bonne nouvelle pour les cinéphiles. Les billets pour les films en format régulier seront offerts au coût de 5 $. Hein, tu dis 5 $ pour un film maintenant. C'est quand même une denrée rare. Ce sera bien sûr offert cette méga promotion dans les cinémas Cinéplex les 5 et 6 septembre prochains. Parce que vous savez que pour en fin de semaine qui s'en vient, là, c'est un long week-end de 3 jours à l'occasion de la fête du travail. Donc, samedi, dimanche et lundi. Oh yeah, ça c'est le fun. Donc, si vous prévoyez bien sûr faire un détour par le cinéma, bien c'est bien sûr une belle promotion. On en profite grandement. C'est offert seulement dans les cinémas Cinéplex à travers le Canada, 5 et 6 septembre prochain. Un film à 5 $. Et en plus, on vous offre le popcorn format régulier à 5 $ durant ces 2 jours de promotion-là. Donc, allez faire un détour par les cinémas Cinéplex en fin de semaine pour cette méga promotion à 5 $ pour bien sûr 5 et 6 septembre prochain. Elle nous chante maintenant un vers ou deux. Voici maintenant Emmanuel Boucher dans votre Country Club de ce mardi matin. Tellement content de vous savoir là.

Quelle chanson assez incroyable ce matin avec votre chanteuse préférée en plus. Ben oui, elle occupe une place de choix dans votre cœur. Ella Langley avec B.E.R. Et soyez-y bien tantôt entre 14h et 18h pour le tout nouveau retour à la maison qu'on appelle chez nous le Rush. Et le tour, bien sûr, est animé par Charles Noël. Alors c'est un rendez-vous à ne pas manquer. Et ça mène au Québec le 24 septembre. Voici maintenant Chabosé. Yeah,

Zach Etchico et Benjamin qui ont chanté A Good Time, et ce sont également deux membres du collectif de la relève classe moyenne. Au courant des derniers jours, ils ont bien sûr tourné le vidéoclip de leur plus récente chanson, collaboration avec Choudi, L'Homme Sam Cowboy, dans un bar bien connu dans le

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0: Eh bien, vendredi dernier, le gouverneur du Tennessee, Bill Lee, et bien sûr l'aéroport international de Nashville ont annoncé leur intention de renommer l'aéroport en l'honneur de la regrettée Dolly Parton, décédée le 25 août dernier à l'âge de 80 ans. Et même chose pour le maire de Nashville, Freddie O'Connell, qui a également aussi apporté son soutien à ce changement de nom. Grande déclaration qu'il a publiée au courant des derniers jours sur ses réseaux sociaux. Donc, prochainement, on devrait apporter d'importants changements pour nommer l'aéroport international de Nashville, nommé l'aéroport Dolly Parton. Un honneur grandement mérité pour cette chanteuse marquante dans le domaine de la musique country américaine. On est déjà rendu à presque déjà 7h30 en ce mardi matin. C'est votre Country Club jusqu'à 9. Quelques messages, les actualités Arsenal Media et au détour. Oh, ça me tente de vous faire chanter ce matin Pour Me a Drink avec Blake Shelton et Post Malone. C'est ce qui vous attend.
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5: Bon mardi, ici Louis-Philippe Arnoirel. Politique fédérale, les libéraux ont gagné leur pari de ravir la circonscription de Chicoutimi-le-Fjord aux conservateurs. Le candidat libéral Daniel Gobeil a été choisi par les électeurs de la circonscription pour devenir leur représentant à la Chambre des communes. Cette victoire permet aux libéraux de gonfler leur courte majorité à Ottawa. Les conservateurs détenaient ce siège à la Chambre des communes depuis 2018. Selon M. Gobeil, les électeurs ont été particulièrement réceptifs à son message dans le contexte de l'escalade des tensions commerciales avec l'administration américaine. Par ailleurs, si 3 élections partielles fédérales se sont achevées hier, d'autres sont à venir puisque le premier ministre Mark Carney doit désormais en organiser 6 autres. Le député libéral Stephen Guilbeault a officiellement démissionné de son siège vendredi dernier selon le site web de la Chambre des communes. M. Guilbeault s'était déjà retiré du

0: cabinet libéral pour une question de principe, car l'orientation du parti en matière d'environnement avait changé sous la direction de M. Carney. M. Guilbeault représentait la circonscription de Laurier-Sainte-Marie à Montréal. Une collision mortelle impliquant trois véhicules s'est produite à Saint-Lucien, dans le centre du Québec, hier. Le drame est survenu vers 7h45 sur le 7e rang de cette petite municipalité de moins de 2000 habitants, située à une trentaine de kilomètres de Drummondville. Un poids lourd et un véhicule transportant du béton sont entrés en collision frontale. Une voiture a ensuite percuté l'arrière du véhicule lourd. Le conducteur de la bétonnière a succombé à ses blessures dans un centre hospitalier dans les heures qui ont suivi l'accident. Et la procureure générale de la Colombie-Britannique demande à Meta d'appliquer au Canada les mêmes mesures de protection pour les enfants que celles prévues aux États-Unis. Meta, qui exploite Facebook et Instagram, a accepté de mettre en place aux États-Unis des restrictions d'accès au contenu, une vérification de l'âge et des fonctions pour limiter l'utilisation excessive. Or, le déploiement de ces mesures n'est pas prévu au Canada. C'est ce qui complète vos actualités Arsenal Média. Passez une bonne journée sur nos ondes.
1: On prévoit pour aujourd'hui alternance de soleil de nuages avec 22, Midex 25 et quelques nuages pour ce soir et cette nuit avec 12. Demain toujours la présence de nuages avec 20. De la pluie pour jeudi avec 20. Et pour vendredi, une journée nuageuse avec 21. 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Alors ce matin, le mercure indique présentement 8.
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On attend avec impatience une nouvelle chanson de ce gars marquant de la musique pop country. Ça a-tu marché sur son album F1 Trillion? Ça fait déjà 2 ans que ça a été lancé. On en parle encore aujourd'hui en 2026. C'est Post Malone qui a chanté avec Blake Shelton, Pour Me a Drink. Il nous chante Si j'avais su. Voici Francis de Grandprix.

Quelle chanson assez incroyable dans cette super séquence au 106.7 avec Francis de Grandpré qui nous a chanté « Si j'avais su ». Et ça, ben, c'est la première extrait de son troisième album qui sera lancé à compter du mois d'octobre. On attend avec impatience son troisième album. À l'occasion du 45e anniversaire du Centre des femmes, je vous invite à, entre autres, à venir découvrir ou encore à redécouvrir le Centre des femmes de la MRC du Granit. Vous êtes invité aux journées à porte ouverte sous forme de 4 à 7 et can-can-can. Ben, ce jeudi, à 3 septembre, entre 16h et 19h, pour l'occasion, entre autres, vous pourrez bien sûr rencontrer bien sûr les différents intervenants qui seront sur place pour répondre à vos questions également. On va vous proposer également les nouveautés pour l'automne, également vous proposer de belles activités pour les mois à venir également. Donc, ça se passe en formule 4 à 7 ce jeudi à 3 septembre pour journée porte ouverte pour célébrer les 45 ans du Centre des femmes de la MRC du Granit. Donc, une belle invitation de votre radio Hit Country 106.7. On vit ensemble la belle vibe New Country sur le territoire de Mégantic. Alors, t'es en plein cœur d'une super séquence. Il nous chante One Thing Right. Voici Marshmello avec Ken Brown et passe un bon début de journée chez nous. Cheers.

On vit ensemble la belle vibe New Country et jusqu'à 9, c'est ton Country Club édition de ce mardi avec Co-Wetzel, avec Hurts Like You. On vit présentement une grande tendance hyper populaire pour cet automne auprès des jeunes, le téléphone en bandoulière. Tu dis, ben voyons donc, c'est quoi cette affaire-là? On enlève le fameux téléphone de la poche arrière pour le mettre en avant-plan au poignet, avec différents, bien sûr, cases, avec des bling-bling qui vont bien sûr attirer les regards auprès des jeunes filles, avec bien sûr montrer « Hey, regarde ma belle bandoulière rose, mauve, jaune, encore or, argent. » Alors, c'est vraiment rendu la grande tendance de l'heure maintenant. En plus, c'est facile que lorsque ton téléphone sonne, de répondre, tu l'as déjà au poignet. Alors, voilà, c'est la grande tendance automnale auprès des jeunes. Le téléphone en bandoulière. Qui aurait dit ça un jour, hein? Ah, la mode, ça évolue assez rapidement, merci. Elle nous chante maintenant, ma vieille écho, place à Sandrine Hébert dans votre Country Club.

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1: Tantôt, je te parlais qu'on va proposer en fin de semaine dans tous les cinémas Cinéplex au Québec, samedi, dimanche, des films à 5$ et le popcorn à 5$. Tu dis, oh my God, vraiment très intéressant. En plus, faites un détour pour aller encourager un film d'animation à québécois qui va prendre d'assaut nos écrans de cinéma à partir de vendredi. Le film Vincent et la prophétie des mères qui mettent en vedette, bien sûr, des voix bien connues ici au Québec, entre autres Anne Dorval, Ludivine Redding, Léane Labrèche d'Or, également Gilbert Lachance, Edith Cochrane, Emmanuel Bilodeau, Evelyne Audet et Marguerite Laurence. Alors, un film d'animation auquel les poissons seront en vedette et les critiques sont vraiment très, très, très élogieuses ce matin. Dans le Journal de Montréal et le Journal de Québec, vous pouvez bien sûr aller voir le film d'animation québécois Vincent et la prophétie des mères. Quelques messages. Au détour, les actualités. Arsenal Média.
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2: Bon mardi, ici Louis-Philippe Arnoirel. Politique fédérale, les libéraux ont gagné leur pari de ravir la circonscription de Chicoutimi-le-Fjord aux conservateurs. Le candidat libéral Daniel Gobeil a été choisi par les électeurs de la circonscription pour devenir leur représentant à la Chambre des communes. Cette victoire permet aux libéraux de gonfler leur courte majorité à Ottawa. Les conservateurs détenaient ce siège à la Chambre des communes depuis 2018. Selon M. Gobeil, les électeurs ont été particulièrement réceptifs à son message dans le contexte de l'escalade des tensions commerciales avec l'administration américaine. Par ailleurs, si trois élections partielles fédérales se sont achevées hier, d'autres sont à venir puisque le premier ministre Mark Carney doit désormais en organiser six autres. Le député libéral Stephen Guilbeault a officiellement démissionné de son siège vendredi dernier selon le site web de la Chambre des communes. M. Guilbeault s'était déjà retiré du cabinet libéral pour une question de principe, car l'orientation du parti en matière d'environnement avait changé sous la direction de M. Carney. M. Guilbeault représentait la circonscription de Laurier-Sainte-Marie à Montréal. Une collision mortelle impliquant trois véhicules s'est produite à Saint-Lucien, dans le centre du Québec, hier. Le drame est survenu vers 7h45 sur le 7e rang de cette petite municipalité de moins de 2000 habitants, située à une trentaine de kilomètres de Drummondville. Un poids lourd et un véhicule transportant du béton sont entrés en collision frontale. Une voiture a ensuite percuté l'arrière du véhicule lourd. Le conducteur de la bétonnière a succombé à ses blessures dans un centre hospitalier dans les heures qui ont suivi l'accident. Et la procureure générale de la Colombie-Britannique demande à Meta d'appliquer au Canada les mêmes mesures de protection pour les enfants que celles prévues aux États-Unis. Meta, qui exploite Facebook et Instagram, a accepté de mettre en place aux États-Unis des restrictions d'accès au contenu, une vérification de l'âge et des fonctions pour limiter l'utilisation excessive. Or, le déploiement de ces mesures n'est pas prévu au Canada. C'est ce qui complète vos actualités Arsenal Média. Passez une bonne journée sur nos ondes.
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3: Merci beaucoup pour cette belle présentation avec Danny. Hey oui, c'est moi, c'est Danny Côté au contrôle musical du 106.7 Hit Country jusqu'à midi. On vit ensemble la belle vibe New Country sur le territoire de Lac Mégantic. Alors comment ça se passe dans votre matinée de ce mardi? Ça va tellement vite le temps, je vous comprends très très bien. Puis en plus, on amorce ensemble aujourd'hui déjà le mois de septembre. On s'en va tranquillement pas vite vers quoi? Vers la 58e édition du Festival Western de Saint-Tite. Toi qui, bien sûr, s'est rendu un incontournable dans ton agenda année après année. D'ici à 9h, je te jaser entre autres de la chanteuse québécoise Savannah Jade, également aussi de Cameron Marlowe, Hudson Westbrook, aussi de Kenny Chesney. Météo maintenant pour notre belle région. Aujourd'hui, c'est alternance de soleil de nuages avec 22, midex 25, un ciel nuageux pour ce soir et cette nuit avec 12. Demain, la présence également de nuages avec 20. On prévoit des averses pour jeudi avec 20 et vendredi. Une journée nuageuse qui nous attend avec un maximum de 21. 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Alors ce matin, le mercure indique présentement 9. À la fin de la chanson, porte attention, on va entendre la voix du regretté Toby Keith. Et là, c'est pas une hallucination auditive que tu entends, c'est bel et bien le vrai regretté Toby Keith qui a fait une incursion dans cette chanson-là. Alors, il nous chante « Think As You Drunk ». Voici maintenant « Ride Green ».

Excellent mardi à matin. On vit ensemble la belle vibe New Country jusqu'à midi. Quelle chanson assez incroyable. Dans tes haut-parleurs, Alex Warren avec Jelly Roll qui ont chanté ensemble Bloodline. Alors, ce matin, ça me tente de vous jaser de cette chanteuse québécoise qui a vraiment la cote et qui se fait encore de plus en plus connaître au Canada anglophone en parlant de Savannah Jade. Ben oui, on sait qu'on a sorti récemment une toute nouvelle chanson, mais également aussi va sortir prochainement une collaboration avec une artiste québécoise bien connue. Ça va être la première fois qu'elle va chanter en plus en français. Puis là, tu te dis, avec qui? Alors, si je me fie à la publication qu'elle a faite au courant des dernières heures sur les réseaux sociaux, d'après moi, elle va chanter avec Marie-Mé. Ça ressemble pas mal à son physique parce que ça a été quand même floué pour la publication de Savannah Jade. Donc, est-ce que ce sera bien sûr un duo de filles à saveur country? Parce qu'on sait que Marie-Mé prépare dans l'air un album country. Tu te dis, ben c'est quand ça va sortir? On ne sait pas encore. On est toujours dans le néant total. Mais du moins, ça ressemble pas mal à son pour avoir un duo francophone de filles avec Savannah Jade et Marie-Mé. C'est la rumeur que je pars ce matin ici même à Hit Country. Ah, ça peut se concrétiser, les amis. Ça se peut fort bien. OK. Voici Morgan Wallen avec Don't We à Hit Country.

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C'est un de ses premiers succès en carrière, on se le cachera pas. Il en a fait du chemin musicalement parlant dans le domaine de la musique country américaine. Il y a vraiment la cote, une place de choix également dans votre cœur. Billy Zimmerman avec Rockin' Hard Place. Et en plus, il cumule avec, bien sûr, sa plus récente chanson, Chevy Silverado. Son sixième numéro un en carrière. Tu dis, ben voyons donc, oui, il y a vraiment la cote. C'est incroyable. Où le vent nous mène? Place maintenant la plus récente de Vince Lemire.

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1: À surveiller à compter de ce vendredi, ce jeune chanteur de la relève country, Cameron Marlowe, va nous proposer une toute nouvelle chanson qui a pour titre « I Want ». Avez-vous hâte d'entendre tout ça? Ben oui, moi je suis pas mal énervé. Également, autre artiste qui va nous proposer un nouvel album, ben c'est entre autres Hudson Westbrook, aussi autre chanteur faisant partie de la relève country américaine, qui va nous proposer, ben lui, à compter de ce vendredi, l'album « The Joker ». Est-ce que ce serait une blague? La réponse est non. Alors, pourquoi il a donné le titre de Joker à son album? C'est la question que j'aimerais lui poser à Hudson Westbrook, qui va nous proposer. Donc, je vous rappelle, à compter de ce vendredi, une toute nouvelle chanson. Presque déjà 8h30, on est ensemble jusqu'à midi. On est à une demi-heure de la ride entre 9h et 10h30. Et quelques messages, les actualités Arsenal Média. Et au détour, ça me tente de vous faire chanter. Restez là.
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5: Bon mardi, c'est Louis-Philippe Arnoirel. Politique fédérale, les libéraux ont gagné leur pari de ravir la circonscription de Chicoutimi-le-Fjord aux conservateurs. Le candidat libéral Daniel Gobeil a été choisi par les électeurs de la circonscription pour devenir leur représentant à la Chambre des communes. Cette victoire permet aux libéraux de gonfler leur courte majorité à Ottawa. Les conservateurs détenaient ce siège à la Chambre des communes depuis 2018. Selon M. Gobeil, les électeurs ont été particulièrement réceptifs à son message dans le contexte de l'escalade des tensions commerciales avec l'administration américaine. Par ailleurs, si trois élections partielles fédérales se sont achevées hier, d'autres sont à venir puisque le premier ministre Mark Carney doit désormais en organiser six autres. Le député libéral Stephen Guilbeault a officiellement démissionné de son siège vendredi dernier selon le site web de la Chambre des communes. M. Guilbeault s'était déjà retiré du cabinet libéral pour une question de principe, car l'orientation du parti en matière d'environnement avait changé sous la direction de M. Carney. M. Guilbeault représentait la circonscription de Laurier-Sainte-Marie à Montréal. Une collision mortelle impliquant trois véhicules s'est produite à Saint-Lucien, dans le centre du Québec, hier. Le drame est survenu vers 7h45 sur le 7e rang de cette petite municipalité de moins de 2000 habitants, située à une trentaine de kilomètres de Drummondville. Un poids lourd et un véhicule transportant du béton sont entrés en collision frontale. Une voiture a ensuite percuté l'arrière du véhicule lourd. Le conducteur de la bétonnière a succombé à ses blessures dans un centre hospitalier dans les heures qui ont suivi l'accident. Et la procureure générale de la Colombie-Britannique demande à Meta d'appliquer au Canada les mêmes mesures de protection pour les enfants que celles prévues aux États-Unis. Meta, qui exploite Facebook et Instagram, a accepté de mettre en place aux États-Unis des restrictions d'accès au contenu, une vérification de l'âge et des fonctions pour limiter l'utilisation excessive. Or, le déploiement de ces mesures n'est pas prévu au Canada. C'est ce qui complète vos actualités Arsenal Média. Passez une bonne journée sur nos ondes.
1: On prévoit pour aujourd'hui alternance de soleil de nuages avec 22, midex 25. Un ciel généralement nuageux pour ce soir et cette nuit avec 12. Demain, toujours la présence de nuages avec 20. On prévoit de la pluie pour jeudi avec 20 également. Et pour vendredi, une journée nuageuse au programme avec 21. 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Alors ce matin, le mercure indique présentement
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Quelle reprise assez incroyable. Et là, je t'entendais chanter dans ta voiture, dans ton camion, dans ton tracteur, même dans ton casque de moto, chanter à tue-tête ce classique de Tracy Chapman, reprise à la manière country par cet excellent chanteur. A-t-il besoin de présentation? Ben non, hein? Luke Combs avec Fast Car. C'est elle qui sera de passage en plus en fin de semaine du côté du Festival du Bœuf de Inverness. Performance attendue, bien sûr, samedi. La rune chante Charles. Ah ben non, c'est pas terminé pour moi, là. Non, au contraire. Laurent Saint-Martin.

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1: Le temps passe vite, mes amis. On entame aujourd'hui le premier jour du mois de septembre et à compter du 25 septembre, ce grand nom de la chanson country américaine, Kenny Chesney, va nous proposer un nouvel album, Silver Sands Marina. Donc, vous savez qu'il aime toujours la petite musique hawaïenne, la musique de plage dans sa musicalité, Kenny Chesney. On peut l'entendre pas mal ici même à Hit Country avec sa plus récente Carry On. Et là, bien depuis vendredi, il nous a proposé une nouvelle chanson tirée justement de son nouvel album, qu'également on va retrouver là-dessus sur son nouvel album à Kenny, des collaborations avec des artistes qu'on connaît bien, oui, comme une certaine Megan Maroney, Colby Kayad, même que Lily Moella. Alors, il a proposé vendredi la toute nouvelle chanson Goldfish. Là, c'est pas en l'honneur, bien sûr, des fameux Goldfish au fromage. Peut-être qu'aime ça, on sait pas. Mais dis-moi, voici un extrait de sa nouvelle chanson Goldfish qui est présentement en vente sur toutes les bonnes plateformes. Ça fait vraiment très, très, très été.

que c'est le fun d'entendre ça ce matin, avec un petit matin frissé comme on connaît présentement. Tu te dis, oh, ça nous réchauffe le corps. Alors, c'est Goldfish, la nouvelle chanson de Kenny Chesney. A Song to Sing, Miranda Lambert et Chris Stapleton.

0: travers Benoît Country, on la vit jour après jour, à bien branché à nos quatre fréquences partout à travers la province avec Jason Aldean en hit dollar avec Don't Tell On Me. Il y a quelques semaines, je vous avais parlé entre autres que Connor Smith serait papa pour la première fois. Puis là, on se posait la question suivante, à savoir, est-ce qu'il sera papa d'un petit garçon, encore d'une petite fille? Eh bien, boum! Il a annoncé au courant des dernières heures sur le web qu'il sera papa d'une belle petite fille dont la naissance est prévue d'ici la fin de l'année 2026. Donc voilà, un grand chambardement pour Connor Smith au niveau personnel parce qu'il va devenir papa pour la première fois d'ici la fin de l'année. Alors, quelle bonne nouvelle à ce qui le concerne, parce qu'il y a eu des moments assez quand même rocambolesques au courant des derniers mois, notre cher Connor Smith. Il nous chante maintenant Le Bon Choix. Voici Gabriel Fredette.
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On vit ensemble la belle vibe New Country avec la talentueuse Ella Langley avec Love in Life Again. Cette chanson se retrouve en passant sur son plus récent album Dandelion. En juillet dernier, elle a lancé son propre parfum Be Her. Le mois dernier, elle a lancé une marque de bière, la Dandelion. Donc, elle a tout pour satisfaire autant les hommes que les femmes. Les hommes, c'est la bière. Les femmes, c'est le parfum. Elle nous offre en plus, hit après hit, que des beaux succès. Comme certains diront, des beaux morceaux, hein? Alors, c'est Ella Langley qui a chanté Loving Life Again, et c'est Mama Hit Country. Peut-être demain, voici maintenant Gab Forêt.

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1: Déjà rendu à la conclusion de votre réveil préféré qu'on appelle le Country Club en ce mardi, déjà premier jour du mois de septembre, mes amis. Oh! Lorsqu'arrive le mois de septembre, c'est déjà à la fin de l'été. Il me semble que c'est bien psychologique dans mon cerveau en disant ça. Ben, c'est vrai. Hein, c'est la fin de l'été. On se fait qu'il va plus ben, là. Ah, ça commence à, bien sûr, à fermer la piscine, à ramasser les choses extérieures, hein, les meubles de patio. Même, on commence à remarquer aussi que dans certains arbres, les feuilles ont commencé à changer de couleur. Oh non, pas déjà. On commence à entendre des publicités également pour les fameux changements de pneus d'hiver. Hey, pas déjà. Ben oui, faut s'y prendre à l'avance. Mon nom est Danny Côté. Merci beaucoup d'avoir été du rendez-vous pour le Country Club. C'est pas terminé pour moi. On passe l'avant-midi ensemble et on commence la ride au détour avec un bon gros 90 minutes de musique non-stop. Restez là.
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1: Est-ce que t'es bien attaché? On s'en va se promener sur les routes du Québec à admirer les beaux paysages de notre belle province. Danny Côté qui est en poste jusqu'à midi pour la ride jusqu'à 10h30 et en cette journée mondiale de l'écriture. Toi qui es présentement au travail, est-ce que tu écris encore, toi, en lettres attachées? C'est la discussion qu'on avait hier soir avec mes enfants. En 2026, c'est qui écrit encore en lettres attachées? Quand même assez bizarre d'entendre ça aujourd'hui, mais du moins, les professeurs se cassent la tête à montrer aux enfants primaires à écrire en lettres attachées, puis maintenant, on n'écrit plus en lettres attachées. Alors, je te réserve d'ici les 90 prochaines minutes, entre autres, du Kim, du Morgan Wallen, du Stella Lefty, du KD Johnson, Sarah Dufour, mais pour l'instant, voici Ty Myers.

Hey non, mais ça, c'est bon jusqu'à la dernière note. Quelle balade remplie d'émotions dans la ride avec Cardi Johnson de Force. Est-ce que tu t'es fait un plaisir en tant que fan de ce chanteur-là, te procurant son plus récent album qui a été lancé à la fin du mois de juin et jusqu'à maintenant, ça remporte un important succès. En parlant justement de succès, voici une qui, elle, savoure le succès mondial présentement. Il y a vraiment un buzz autour d'elle. On l'apprécie pas mal. Puis en plus, elle va faire un détour par le Montréal le 15 janvier prochain. Elle nous chante son méga hit Boston. Voici Stella Lefty.

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Ça va venir vite, ça, le 18 septembre. Ça va, dans trois semaines, ça, qu'elle va nous proposer son quatrième album en carrière, qui a pour titre Dolbo Mistassini. Alors, c'est offert le premier extrait de la très

énergique Sarah Dufour avec Dans le temps et jusqu'à 10h30. C'est la ride dans ta radio et tes country. Une chante maintenant Fancy Like. En cette belle journée remplie de soleil, on en profite grandement avant l'arrivée des gros nuages prévus au courant des prochaines heures. Donc voici Walker Hayes et Fancy Like.

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Au courant des derniers jours, le collectif de la relève, classe moyenne, nous ont proposé une toute nouvelle chanson, L'homme somme un cowboy, avec la collaboration d'une chanteuse, d'une ancienne participante de Occupation Double, Trudy. Et là, au courant des derniers jours, ils ont fait le tournage du vidéoclip de cette chanson-là dans un bar bien connu en banlieue de la ville de Québec. Alors, bien sûr, on pourra voir ça bientôt sur leurs réseaux sociaux parce qu'ils sont bien présents sur le web. Classe moyenne qui ont chanté avec Orange, Lessard, Je t'en vacances et on sera en mode vacances en fin de semaine prochaine pour ce long week-end de la fête du travail qui approche à grands pas. Ben oui, ça c'est le fun hein, de sentir un petit peu l'effervescence d'un week-end de 3 jours qui s'en vient bientôt. Voici Quint.

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1: Ici Michel Scarpino, c'est au tour de la CSN de contester la loi sur la gouvernance et la transparence syndicale devant la Cour supérieure. Plusieurs autres organisations syndicales ont déjà déposé leurs requêtes, contestant la même loi durant les derniers mois. Politique fédérale, les libéraux ont gagné leur pari de ravir la circonscription de Chicoutimi-le-Fjord aux conservateurs. Le candidat libéral, Daniel Gobeil, a été choisi par les électeurs de la circonscription et cette victoire permet aux libéraux de gonfler leur courte majorité à Ottawa, la formation politique ayant remporté haut la main les trois élections partielles tenues hier. Et puis la procureure générale de la Colombie-Britannique demande à Meta d'appliquer au Canada les mêmes mesures de protection pour les enfants que celles prévues aux États-Unis. Meta, qui exploite Facebook et Instagram, a accepté de mettre en place aux États-Unis des restrictions d'accès au contenu, une vérification de l'âge et des fonctions pour limiter l'utilisation excessive. Or, le déploiement de ces mesures n'est pas prévu au Canada. C'était vos actualités Arsenal Media.
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Verbe New Country, ben c'est chez nous qu'on la vit 24 heures sur 24, 7 jours sur 7 avec JF Posé, avec Puisqu'il faut. Et soyez-y tantôt à compter de 18 heures que j'ai l'immense bonheur de passer un petit bout de votre soirée avec vous autres en animant le top 6 à 6. Alors, quelles seront les 6 chansons les plus populaires du jour? Et c'est encore Ella Langley avec Morgan Wallen qui va occuper la pole position du top 6 à 6. Ah, vous aurez la grande réponse tantôt à contre 18 heures et à 19h. Move on, Kevin Powers, maintenant.

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Il y a un jeune chanteur américain qui suscite beaucoup d'intérêt de votre part, Hudson Westbrook, qui va nous proposer à compter de ce vendredi 4 septembre son premier album en carrière qui a pour titre de Joker. Et là, c'est pas une joke, là. Non, c'est ça, de Joker. Alors voilà, on a bien hâte d'entendre le reste de l'album qui sera lancé, je vous rappelle, à compter de ce vendredi. Ah, ben ça, c'est un de mes coups de cœur préférés ces temps-ci. Been by now. Voici Morgan Wallen.

0: C'est un pur bonheur de vivre la vibe New Country avec vous autres jusqu'à midi avec Greenwoods qui vient de chanter à Tempête et ça commence officiellement aujourd'hui et en place, eh bien, jusqu'à ce dimanche, la 44e édition du Festival du Bœuf de Inverness. Qu'est-ce qui se passe là-bas à Inverness cette fin de semaine? Bien, entre autres, les fameux rodéos, également aussi la danse country, les nombreux spectacles sur la grande scène, également sous le grand chapiteau. Également aussi la fameuse parade le samedi après-midi qui attire les foules. Alors, il y en a pour tous les goûts et pour tous les âges. Ça se passe à partir d'aujourd'hui en place jusqu'à ce dimanche à Inverness pour le Festival du Bœuf. Et pour en savoir davantage, visite leur site Internet. Collaboration de votre radio Hit Country. Quelques messages et au détour, eh bien, c'est Jelly Roll qui ouvre le bal avec son méga hit Liar.
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Il sera en performance sur l'une des scènes de la 58e édition du Festival Western de Saint-Tite. Et bien, sa performance attendue le 19 septembre prochain. Gab Forêt qui a chanté 5 minutes. Alors, bon à mardi avant-midi au son de la meilleure musique country. On vit ensemble cette belle vibe New Country depuis hier avec la toute nouvelle programmation de ta radio préférée. Alors, salutations à vous autres qui présentement bien en mode travail sur les routes de la province ou encore bien relax à la maison. Ou encore, tu nous écoutes également via notre site internet, lehitcountry.com. Danny Côteau, contrôle musical, jusqu'à l'arrivée de Sylvain Caron entre midi et 13h pour le lunch 100% Québec. Voici Coetzel avec Jesse Murphy qui chantent ensemble « I Rode ».

La musique country nous fait vivre plein d'émotions. Ben là, on va en vivre plein d'émotions musicales assez incroyables dans cette super séquence qui va vous replonger en 2015 de l'album Octobre. Voici un de leurs plus grands succès en carrière, Marine Marchande, les Cowboys Fringants. Oh, je...

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1: Si ça fait partie de tes plans du prochain week-end de faire un détour par les cinémas du Québec ou bien sûr aller voir différents films qui vont prendre d'assaut nos écrans de cinéma, ben ne pas manquer en fin de semaine une méga promotion dans les cinémas Cinéplex à travers le Québec. Samedi et dimanche, on vous offre des entrées à 5$ et même on vous offre le popcorn à 5$. 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Ah, ça ouvre l'appétit, hein? En parlant justement de popcorn, à presque déjà 11h, on commence la prochaine séquence au détour avec quoi? Quel méga hit que je vous propose? Don't Tell On Me avec Jason Aldean.
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3: Ici Michel Scarpino, c'est au tour de la CSN de contester la loi sur la gouvernance et la transparence syndicale devant la Cour supérieure. Plusieurs autres organisations syndicales ont déjà déposé leurs requêtes, contestant la même loi durant les derniers mois. Politique fédérale, les libéraux ont gagné leur pari de ravir la circonscription de Chicoutimi-le-Fjord aux conservateurs. Le candidat libéral, Daniel Gobeil, a été choisi par les électeurs de la circonscription et cette victoire permet aux libéraux de gonfler leur courte majorité à Ottawa. La formation politique ayant remporté haut la main les trois élections partielles tenues hier. Et puis la procureure générale de la Colombie-Britannique demande à Meta d'appliquer au Canada les mêmes mesures de protection pour les enfants que celles prévues aux États-Unis. Meta, qui exploite Facebook et Instagram, a accepté de mettre en place aux États-Unis des restrictions d'accès au contenu, une vérification de l'âge et des fonctions pour limiter l'utilisation excessive. Or, le déploiement de ces mesures n'est pas prévu au Canada. C'était vos actualités Arsenal Media.
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Jusqu'à midi, on vit la belle vibe New Country avec Grand Ours qui viennent de chanter au Nord Bar. Et à compter du samedi, bien 19 septembre prochain, ce sera de retour pour une 18e saison à l'antenne de Radio-Canada, l'émission par excellence en direct de l'univers avec France Beaudoin. Et parmi les artistes invités qui auront bien sûr d'être la chance d'être en vedette avec France tous les samedis soirs, entre autres, on compte sur la participation de Neve, Viviane Audet, Julie Perrault, Marie-Maude Denis, Danny Dubé, Martin McGuire, de même aussi que la présence pour ses 50 ans de carrière, le grand Patrick Normand qui sera en vedette pour la prochaine saison, 18e saison pour l'émission en direct de l'univers qui, je vous rappelle, va faire un retour à l'antenne de Radio-Canada à compter du samedi, bien 19 septembre prochain. Voici maintenant la plus récente de Josh Mass. On vit ensemble la belle vibe New Country dans la toute nouvelle fréquence Hit Country.

0: Ça fait déjà une semaine que ça a été lancé dans toutes les radios du Québec. Sa toute nouvelle chanson « Où le vent nous mène », ce sera bien sûr le premier extrait de son troisième album qui sera lancé au printemps prochain. Alors c'est Vince Lemire qui a chanté « Coup de tête ». Est-ce que vous avez envie de faire la fête en fin de semaine à l'aube, bien sûr, de la fête due à travail qui aura lieu bien lundi prochain? Alors vous avez rendez-vous en Beauce à Saint-Elzéar pour participer à la fête de chez nous qui célèbre en plus leur 45e édition en 2026 pour cette belle fête de chez nous à Saint-Elzéar. Et parmi les artistes qu'on pourra voir performer, entre autres, au courant du prochain week-end, entre autres, Félix Poulin-Roy, de même qu'un certain Joël Vogue, l'Allemagne de veille, Tommy Poulin, Éric Lapointe, classe moyenne et plus encore. Et même, on va faire un bel hommage pour souligner les 10 ans du décès de Bob Bissonnette au courant du prochain week-end. Donc, ça se passe à Saint-Elzéar pour la 45e édition, les fêtes de chez nous. Alors, pour en savoir davantage sur la programmation, visite leur site Internet, fêtes de chez nous.com, collaboration de Hit Country. Quelques messages et au détour, qu'est-ce qui vous attend? Ah, ça c'est sûr, sûr, on ne changera pas la bonne formule gagnante que la meilleure de la musique country.
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Bien vite dans 3 semaines qu'ils vont nous proposer leur nouvel album qui va bien sûr vous, je pense, va vous conquérir le cœur pas mal, toi qui adore en plus la bonne musique acadienne avec les Salberbes, avec Stéré Larou, et ça va coïncider en plus avec le coup d'envoi de leur grande tournée automne et hiver 2026-2027. Ils ont beaucoup et beaucoup de dates à leur agenda pour les Salberbes partout à travers le Québec. C'est capoté. Donc allez faire une visite sur leur site internet salberbes.com pour voir les dates de leur prochaine présence dans les salles de spectacle partout à travers la province. Oh, voici tiré du film à succès Histoire de jouer 5, elle nous chante I know it, I know you. Voici maintenant Taylor Swift.

0: là et qu'on prenait le temps pour une fois.
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2: Oh, que ça commence à sentir bon chez vous, t'as le ventre qui gargouille, tout à fait normal. Ben voilà, c'est que déjà complet pour ma participation côté animation dans la toute nouvelle vibe New Country au Québec. Alors, mon nom est Danny Côté, passez une belle heure de lunch avec Sylvain Caron qui prend le relais pour le lunch 100% Québec. Chuck Noël vous attend en PM entre 14h et 18h. Et moi, je reprends le contrôle des ondes, mes amis, à compter de 18h pour le top 6 à 6 et Country. Donc, on se dit à tantôt.
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6: Bonjour, ici Boris Chassaigne. Les libéraux du premier ministre Mark Carney ont remporté haut la main les trois élections partielles fédérales qui se sont tenues hier au Québec et en Ontario. Dans Chicoutimi-le-Fjord, le candidat libéral Daniel Gobeil a raflé 51% des appuis, devançant ses adversaires du Bloc québécois et du Parti conservateur. Cette victoire a permis aux libéraux de gonfler leur courte majorité à Ottawa. Les conservateurs détenaient ce siège depuis 2018. Ces partielles surviennent alors que les démissions de députés s'accumulent à la Chambre des communes. La députée conservatrice Cathay Wagenthal, une élue de la Saskatchewan, vient de confirmer son départ ce matin. Et la CSN conteste à son tour la loi sur la gouvernance et la transparence syndicale devant la Cour supérieure. La CSN invoque dans sa requête une atteinte à la liberté d'association et à la liberté d'expression. C'était vos manchettes.
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9: Miam, miam, miam, on a faim, on a un bon appétit pour la musique country et j'y suis pour vous faire savourer tout ça. Pas la bouffe, par exemple, parce que non, ça... Je mangerai pas bien, mais je vous le dis tout de suite. Mais pour la musique country, je suis votre homme, Sylvain Caron, qui, comme à chaque midi, vous retrouve sur la vibe New Country à Lac-Mégantic, le niveau 106.7 Hit Country, avec une journée bon qui promet quand même quelques nuages additionnels au cours des prochaines heures. Il y a un petit 30% de risque d'averse ce soir, rien de trop grave. Quand même facteur humidex à 25 aujourd'hui, hein? Donc on se plaindra pas de ce côté-là. Avec des éléments qui sont à surveiller au cours des prochains jours. Je veux saluer la gang à la source du côté de Saint-Romain parce que à la source, bon, c'est les restaurants, bars, motels, marina, mais spectacle aussi à surveiller de Ricky Lovato le 4 septembre prochain. Avis aux intéressés. On va faire place à Bob Bissonnette en musique.

Excellent. Dan Darèche qui fera partie d'un gros spectacle qui s'est présenté avec le retour de l'Open Country le 17 septembre prochain, 20h. La Country Tech va vibrer au rythme de l'Open Country présenté par Mountain Daisies. D'ailleurs, les artistes Maxime Landry, Johan, Dan Darèche qu'on vient d'entendre, Brigitte Boisjoli vont se joindre pour une soirée qui promet le grand succès country, une ambiance mémorable et les détails se retrouvent donc sur les festivals Western de Saint-Tite. Gros party là-bas. Puis évidemment qu'on aura la chance d'en revenir sur la programmation de votre radio Hit Country pour la suite des choses. Maintenant, on laisse place à Guillaume Frenette pour la portion musicale. Et dans quelques instants, on va parler de Dolly Parton. Depuis sa mort, il y a quand même plusieurs nouvelles qui s'ajoutent comme ça de jour en jour. C'est reparti sur votre radio Hit Country.

0: Ça swing, hein, ça digère encore mieux, hein, sur l'heure du midi pour la musique des Hot Swamp et à Dolly Parton. Ben, il y a des projets, j'ai l'impression, qui vont se succéder. Bon, malgré le fait que la belle Dolly est décédée et la mise en terre s'est faite d'ailleurs au cours de la fin de semaine de façon privée, en famille. Bon, ça fait réagir des fans, mais c'était quand même la volonté de la succession. Peut-être pas celle de Dolly Parton en tant que telle, mais tout ça pour dire que la succession de l'icône morte d'un cancer la semaine dernière à l'âge de 80 ans a annoncé le Dolly Fest. Ça, c'est un festival de 2 jours qui va se tenir à Nashville et à Londres en 2027. Donc, c'est un projet qui devait avoir lieu en janvier 2026, aux alentours de son 80e anniversaire, mais bon, avec Dolly qui devait être animatrice et artiste, malheureusement, ben, on va célébrer plutôt son héritage pour ce qui est de ces événements qui seront présentés. Les informations concernant les billets et les dates du Dolly Fest seront communiquées prochainement. Dans quelques instants, on relance le tout sur votre radio Hit Country avec la musique de David de Paradis. Et par la suite, ben, une petite note sportive parce que ça bouge pas mal par les temps qui courent.
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seront à surveiller vendredi avec une toute nouvelle chanson qui pourrait mélanger le country, le punk rock, et ce sera vraiment à surveiller ça pour la Blue Ridge Band qu'on vient d'entendre. Et c'était notre chanson Buzz pour cette édition du mardi 1er septembre, première journée du mois de septembre, sur votre radio, la vibe du New Country, Hit Country. Avec, dans quelques instants, on va retrouver Sandrine Hébert pour la portion musicale. Ben, tout juste avant, on a un petit peu de sport parce que ce soir débute une série importante pour les Blue Jays à Toronto. D'ailleurs, ils affrontent les Guardians de Cleveland qui sont devant les Blue Jays. Donc, les Guardians, au moment où on se parle, ont leur place en série de fin de saison. Il y a un match et demi qui sépare les deux équipes et la série commence ce soir à Cleveland. Et vous dire qu'au tennis, ben, bonne nouvelle, Félix Auger-Aliassime qui a passé son tour, son deuxième tour, le test, en remportant la victoire hier. On va suivre les péripéties toujours de nos Canadiens et Canadiennes au US Open. La voici, comme promis, Sandrine Hébert.

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0: Dufour, qui fait partie de notre top 3 du 100% Québec, le launch 100% Québec, avec son nouvel album qui sera disponible le 18 septembre prochain. L'album d'Elbo Mistassini, c'est à ne pas manquer. Et on va y revenir, bien sûr, avec d'autres détails sur la vibe du New Country. Hit Country et Sylvain Caron qui vous accompagne toujours ce midi avec, à surveiller un petit peu plus tard tantôt, la musique de Trudy. Et aussi, ben, celui qui fait patienter ses fans pour son nouvel album qui est très attendu, Kane Brown, qui a été blessé par une balle de golf il y a de ça quelques semaines, se remet de tout ça, termine sa portion nord-américaine de sa tournée et aussi, bon, en attente de son nouvel album, va proposer le mois prochain sa version du grand classique Who's Bad My Boots? I've Been Under de Shania Twain. Hey, ça va être le fun. Shania Twain, en principe, fera partie à des arrangements et aussi de la voix en back vocal. Donc, ça risque d'être fort intéressant comme nouveau projet pour Kane Brown, qui va, par la suite de sa tournée américaine, va prendre quelques semaines de repos pour finir justement son nouvel album et repartir en tournée janvier 2027 en Australie et à Brisbane également. Ce sera à surveiller.
1: C'est vrai.

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1: Et Sylvain Caron qui vous souhaite un bon début d'après-midi. On a passé du bon temps pour notre heure de lunch et ça va se poursuivre demain sans faute. Ce sera ainsi tout au long de la semaine. Et n'oubliez pas, je suis avec vous aussi le vendredi, hein, de 14h à 16h. Donc, je conserve quand même mes bonnes habitudes de préparer votre fin de semaine. Et parlant de fin de semaine, ben j'y serai tout au long de cette fin de semaine, un peu comme on avait au cours des derniers mois, dans cette nouvelle programmation de votre radio. La Vibe New Country, c'est le nouveau Hit Country et on vous laisse au bon soin pour une formule non-stop. Et puis, on se retrouve, nous, demain, à compter de midi. Sylvain Caron qui vous dit bye-bye!
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5: Bonjour, ici Boris Chassagne. Les libéraux du premier ministre Mark Carney ont remporté haut la main les trois élections partielles fédérales qui se sont tenues hier au Québec et en Ontario. Dans Chicoutimi-le-Fjord, le candidat libéral Daniel Gobeil a raflé 51% des appuis, devançant ses adversaires du Bloc québécois et du Parti conservateur. Cette victoire a permis aux libéraux de gonfler leur courte majorité à Ottawa. Les conservateurs détenaient ce siège depuis 2018. Ces partielles surviennent alors que les démissions de députés s'accumulent à la Chambre des communes. La députée conservatrice Cathay Wagenthal, une élue de la Saskatchewan, vient de confirmer son départ ce matin. Et la CSN conteste à son tour la loi sur la gouvernance et la transparence syndicale devant la Cour supérieure. La CSN invoque dans sa requête une atteinte à la liberté d'association et à la liberté d'expression. C'était vos manchettes.
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3: Ici Michel Scarpino, le chef de la minorité au Sénat américain, Chuck Schumer, s'apprête à présenter un projet de loi visant à mettre fin aux derniers droits de douane imposés par le président Trump, alors que les démocrates intensifient leur campagne sur le thème du pouvoir d'achat à l'approche des élections de mi-mandat. L'Oblat augmente le nombre de nouveaux magasins qu'il prévoit ouvrir cette année. La société prévoyait ouvrir environ 70 points de vente cette année, mais elle a revu ce nombre à la hausse. Elle s'attend maintenant à en ouvrir 75. Le président et chef de la direction de l'Oblat, Pierre Bank, affirme que les Canadiens réfléchissent bien à chaque dollar qu'ils dépensent. Et puis les trois élections partielles d'hier ont vu les libéraux remporter plus de 50 % des voix, conservant ainsi deux sièges et ravissant une circonscription québécoise supplémentaire aux conservateurs au Saguenay-Lac-Saint-Jean. C'était vos actualités Arsenal Média.
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6: Eh bien, on repart le Roche ensemble. Manon avec toi, Mégantique. Aujourd'hui, on a un peu de tout. Une belle rentrée du côté de notre campus. Félix qui nous a fait veiller tard à New York. Puis tantôt, je vais vous raconter comment Post Malone a préparé sa demande en mariage. Eh bien, je te donne un indice. Avant la bague, il y a eu une vache Highland. Oh oui, une vraie vache! Alors, évidemment, reste pas trop loin. On a 4 belles heures devant nous. Et la vibe New Country à Mégantic, c'est le 106.7 It Country. Et pour débuter notre rendez-vous, on y va avec un excellent montage qui débute avec Chris Templeton et Tennessee Whiskey. Bon début de retour à la maison, Mégantique!

Ça fait du bien de commencer avec une belle nouvelle de chez nous, parce que le campus du Cégep Beauce-Appalaches à Mégantic accueille 159 étudiants cet automne. Il y en a 38 qui commencent en soins préhospitaliers d'urgence. Les sciences humaines sont en hausse et cette rentrée marque aussi le début des travaux pour un nouveau laboratoire de sciences. Alors, c'est évidemment un campus qui continue d'évoluer et ça, ça se passe directement chez nous. Alors, évidemment, ça mérite solide qu'on le souligne. Le communiqué est disponible sur le site du Cégep Beauce-Appalaches si tu désires en apprendre davantage. 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Je t'offre maintenant l'excellente Meghan Mulroney avec Beautiful Things.

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1: Avec toute cette gang-là qui commence une nouvelle année, ça m'a fait penser à notre première job. Tu sais, celui où ce que vous avez reçu votre première paye et vous vous êtes dit, ben, hey, je travaille pour vrai, là. Un resto, une ferme, une station-service, à la caisse quelque part. Je veux savoir c'était quoi le vôtre. Textez-moi ça au 1-873-300-9570. Et dites-moi également d'où vous m'écoutez, peu importe dans la région. Ceci étant dit, moi, mon premier job, c'était, si on met le fait que j'ai gardé pratiquement toute mon adolescence et que ça m'a permis de faire plein de choses, mon premier vrai job, c'est quand je suis déménagée du côté de Montréal. J'ai travaillé dans un Alvanout et ça, c'était mon premier vrai job. 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

Félix Auger-Aliassime nous a donné tout un spectacle hier soir du côté de New York. Hein? Plus de 3 heures de match. Il y a eu un délai également à cause de la pluie. Mais au bout du compte, victoire en 4 manches contre Rinky et Ducata. 17 ans pour Félix aussi. Il passe donc au 2e tour et son prochain adversaire sera Karen Khachanov. Pas nécessairement une soirée tranquille, mais la job est faite. Félix a gagné 7-5, 4-6, 6-3 et 7-5. 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On enchaîne avec le Blue Ridge Band et le Rush.

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1: Je te l'avais promis, Post Malone, avant de demander Chris Thiele en mariage sur leur ranch en Utah et lui offert une petite vache Highland, des lapins et des poules. Après ça, souper avec leurs proches, petite pluie, des lumières dehors, puis finalement, la bague. Je sais pas si la vache faisait officiellement partie de la demande, mais mettons qu'après ça, arriver juste avec des fleurs, ça risque de sembler un peu ordinaire. 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Hit Country, maintenant avec toi jusqu'à 18h.

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5: Ici Michel Scarpino. Au jour 6 de la campagne électorale, la coalition Avenir Québec s'est engagée à verser 1 000 dans un régime enregistré d'épargne études pour chaque nouveau-né au Québec. En conférence de presse, la chef caquiste Christine Fréchette a fait valoir que l'engagement vise à donner un coup de pouce aux familles. Les trois élections partielles d'hier ont vu les libéraux remporter plus de 50% des voix, conservant ainsi deux sièges et ravissant une circonscription québécoise supplémentaire aux conservateurs. Et puis le chef de la minorité au Sénat américain, Chuck Schumer, s'apprête à présenter un projet de loi visant à mettre fin au dernier droit de douane imposé par le président Trump, alors que les démocrates intensifient leur campagne sur le thème du pouvoir d'achat à l'approche des élections de mi-mandat. Ce nouveau projet de loi vise à limiter les nouveaux droits de douane sur les produits canadiens, ainsi que les droits distincts que l'administration Trump justifie par le recours au travail forcé dans les chaînes d'approvisionnement. C'était vos actualités Arsenal Média.
6: Eh bien, ça reste ensoleillé pour cet après-midi. Partiellement nuageux pour ce soir, cette nuit, avec un minimum de 12. Demain, mercredi, des nuages avec 30% de risque d'averse. On prévoit un maximum à 20 degrés et quand même un peu de vent au cours de la journée.
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6: Évidemment, on continue le rush ensemble, Manon, avec toi. Puis là, ben, on passe à notre top 3. Trois chansons, trois positions. Puis, on va voir laquelle réussit à s'installer tout en haut aujourd'hui. Évidemment, je t'invite à monter le volume. On va partir ça avec la troisième position. Ensuite, après le top 3, si t'es du genre à aimer voir ce qui se passe derrière les portes du vestiaire des Canadiens, eh bien, je vais avoir quelque chose pour toi. Ceci dit, la vibe New Country à Mégantic, c'est 106.7 Hit Country. Et notre position numéro 3 aujourd'hui, c'est Shaboozy avec Cowgirl.
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1: Au numéro 2, on s'offre Jason Aldean avec Don't Tell On Me sur la vibe Country avec Mégantic 106.7 Hit Country.

Et voilà, on vient de conclure notre top 3 de ce mardi, première journée du mois de septembre. Et c'était Morgan Wallen avec Don't We. Merci. Je te promets évidemment un autre top 3 dès demain.

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1: Pour les fans du Canadien qui trouvent l'attente longue avant le retour du hockey, vous avez de quoi vous occuper. La troisième saison de Rebuilt est disponible sur Crave aujourd'hui. Les deux premiers épisodes nous amènent encore dans les coulisses. Réunions, préparation de matchs, vie sur la route. On voit aussi Mike Matheson parler de sa famille puis de son désir de gagner à Montréal. Ça, j'aime ça parce qu'on voit les gars autrement qu'avec un casque sur la tête. La saison 3 est donc lancée aujourd'hui avec deux épisodes. 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
1: Une petite affaire à garder en tête pour dimanche si tu cherches quelque chose à faire. Les activités libres sont gratuites au CSM. Il y a la piscine, le patin, le badminton, voilà, le pickleball. Et ben c'est gratuit pour tout le monde, que votre municipalité soit partenaire ou non, avec une famille ou une sortie que tout le monde peut bouger en fait sans sortir le portefeuille. Mettons que ça se prend bien. La programmation

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2: Ça a brassé hier soir à Québec au basketball. Le Canada s'est retrouvé en retard de 17 points contre l'Argentine. Puis ils sont revenus pour gagner 97 à 92 devant plus de 13 000 personnes. Nickel Alexander Walker termine avec 26 points. Lou Dort avec 25 et le Canada reste parfait dans les qualifications. 8 matchs, 8 victoires. Celle-là, ils ont vraiment dû aller la chercher par contre. 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
7: Ici Michel Scarpino, voici le bilan de l'actualité. Au jour 6 de la campagne électorale, la Coalition Avenir Québec s'est engagée à verser 1 000 $ dans un régime enregistré d'épargne étude pour chaque nouveau-né. De son côté, le Parti québécois a imité le Parti conservateur en proposant d'abolir la TVQ sur les biens usagés comme les automobiles et les électroménagers. Le Parti libéral, quant à lui, annonce qu'il investirait 1,5 milliard pour ajouter 40 000 logements sociaux et abordables d'ici 5 ans s'il est porté au pouvoir le 5 octobre. Le chef conservateur Éric Duhaime a promis une réduction de 30 % du fardeau réglementaire des entreprises afin de réduire la paperasse. Chez Québec solidaire, on fixerait le seuil d'immigration permanente à 70 000 nouveaux arrivants par année. QS veut également investir 100 millions en francisation et ramener le programme de l'expérience québécoise tel qu'il était à l'origine. Le gouvernement du Québec a transmis au fédéral des éléments qu'il considère être problématiques dans les sanctions économiques contre les États-Unis dans l'escalade de la guerre commerciale. En réponse au dernier droit de douane annoncé par l'administration Trump, le gouvernement Carney a en effet eu recours à des contre-mesures, des droits de douane qui ripostent dollar pour dollar aux sanctions américaines, alors que ce n'était pas la réponse recommandée par le Québec. Et puis le Canada est ouvert à l'idée de revenir à la table des négociations avec les États-Unis, mais seulement lorsque l'administration Trump sera prête à mener une discussion sérieuse. C'est ce qu'a déclaré Mark Carney au lendemain de la victoire des libéraux dans 3 élections partielles. Le premier ministre a affirmé que les négociateurs américains ont adopté une attitude qui aurait contraint les industries canadiennes clés, notamment le secteur automobile, à devenir des filiales de leurs homologues américaines ou à être carrément anéantis. Mark Carney a toutefois précisé qu'il y avait des éléments mutuellement avantageux dans l'accord en cours de négociation avant que les pourparlers n'échouent il y a 2 semaines. C'était vos actualités Arsenal Média.
2: Toujours ensoleillé avec un maximum de 23, humidex à 26, mais parlons plutôt de ce soir, cette nuit, c'est partiellement nuageux avec un minimum de 12. Et pour demain, mercredi 2 septembre, des nuages, 30 % de risque d'averse, des vents en après-midi et un maximum attendu à 20 degrés.
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2: Eh bien, le Rush continue, Manon, avec vous. Et là, septembre commence pour vrai au baseball. Et les Blue Jays sont rendus dans le bout de saison où chaque match peut changer pas mal d'affaires. En plus, il y a eu un changement dans leur plan pour ce soir que je vais vous expliquer tantôt. J'ai aussi du nouveau du côté de Dolly Parton, mais cette fois, c'est vraiment dans l'esprit d'une grosse célébration country. Je te rappelle que t'es à l'écoute du Rush, voilà. Et la vibe New Country Mégantique, c'est définitivement le 106.7 It Country. Et on enchaîne avec Luke Combs et Be By You.

Les Blue Jays commencent une série vraiment importante contre Cleveland ce soir, puis ils viennent de changer leur plan au monticule. Spencer Miles va finalement ouvrir le match. Spencer Arrighetti, qui devait partir, devrait entrer ensuite pour lancer plusieurs manches. Toronto est seulement à un match et demi de Cleveland pour la dernière place donnant accès aux séries. Alors là, ils jouent directement contre l'équipe qu'ils essaient de rattraper. Ça va devenir pas mal intéressant. Le changement a été annoncé en fin de matinée aujourd'hui. La vibe New Country Mégantique, c'est 106.7 Hit Country qui t'offre maintenant Low Cash avec Wrong Hearts. Bon retour à la maison!

0: qu'on aurait dû m'enseigner.
1: Road trip. Vous êtes conducteur ou passager? Puis je parle du vrai conducteur, là. Celui qui veut choisir la route, gérer les arrêts, contrôler la musique, puis qui devient un peu nerveux quand quelqu'un d'autre conduit son char. Ou au contraire, vous êtes parfaitement heureux du côté passager avec votre café puis aucune responsabilité. Moi, je suis du genre à aimer les deux. Alors, j'aime autant conduire qu'être passagère. 1-877-330-9570, conducteur ou passager, je veux savoir. La Vibe New Country t'offre maintenant Love Me Some You de Matt Lang. Et la Vibe New Country, c'est quoi? C'est 106.7 It Country.

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1: Il y a un nouveau chapitre qui s'écrit autour de Dolly Parton. Sa succession vient d'annoncer Dolly Fest pour 2027. Deux grandes célébrations de sa musique, une à Nashville et l'autre à Londres. En fait, ce que j'aime là-dedans, c'est que l'idée existait déjà du vivant de Dolly. Elle voulait quelque chose de festif, pas une grande cérémonie triste, là. Finalement, célébrer Dolly avec de la musique puis du monde qui ont du fun, ça lui ressemble pas mal. 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
1: Hey, c'est fou comment un son peut nous ramener quelque part en deux secondes, hein? Exemple, une porte moustiquaire qui claque, un son de vieux téléphone, ah, le bruit d'une cassette qu'on rembobine. Ah, il y a des gens qui entendront jamais ça. Un tracteur qui part le matin. C'est quoi, toi, ton son qui te ramène directement, mettons, dans ton enfance? Vous l'entendez, puis pouf! Vous vous revoyez une place ou bien un moment avec quelqu'un. Envoyez-moi ça au 1-873-309-570 et dites-moi d'où vous m'écoutez dans le granit. 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

J'ai quelque chose à te confier. Je trouve, moi, que septembre, ça ressemble plus à un nouveau départ que le mois de janvier. Pourquoi? Mais parce que tout le monde reprend tranquillement son horaire. Les activités repartent, l'école est recommencée. On remet la machine en marche. Alors, sans tomber, évidemment, dans les grandes résolutions impossibles, c'est quoi la petite affaire que vous aimeriez remettre dans votre routine cet automne? Exemple, marcher plus, voir vos amis, peut-être même cuisiner, juste vous coucher un peu plus tôt. Ça peut être aussi simple que ça. La vibe New Country Mégantique, c'est 106.7 It Country qui t'offre maintenant Riley Green avec Change My Mind.

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2: Ici Michel Scarpino, voici le bilan de l'actualité. Au jour 6 de la campagne électorale, la Coalition Avenir Québec s'est engagée à verser 1 000 $ dans un régime enregistré d'épargne-études pour chaque nouveau-né. De son côté, le Parti québécois a imité le Parti conservateur en proposant d'abolir la TVQ sur les biens usagés, comme les automobiles et les électroménagers. Le Parti libéral, quant à lui, annonce qu'il investirait 1,5 milliard pour ajouter 40 000 logements sociaux et abordables d'ici 5 ans s'il est porté au pouvoir le 5 octobre. Le chef conservateur Éric Duhaime a promis une réduction de 30 % du fardeau réglementaire des entreprises afin de réduire la paperasse. Chez Québec solidaire, on fixerait le seuil d'immigration permanente à 70 000 nouveaux arrivants par année. QS veut également investir 100 millions en francisation et ramener le programme de l'expérience québécoise tel qu'il était à l'origine. Le gouvernement du Québec a transmis au fédéral des éléments qu'il considère être problématiques dans les sanctions économiques contre les États-Unis dans l'escalade de la guerre commerciale. En réponse au dernier droit de douane annoncé par l'administration Trump, le gouvernement Carney a en effet eu recours à des contre-mesures, des droits de douane qui ripostent dollar pour dollar aux sanctions américaines, alors que ce n'était pas la réponse recommandée par le Québec. Et puis le Canada est ouvert à l'idée de revenir à la table de négociation avec les États-Unis, mais seulement lorsque l'administration Trump sera prête à mener une discussion sérieuse. C'est ce qu'a déclaré Mark Carney au lendemain de la victoire des libéraux dans 3 élections partielles. Le premier ministre a affirmé que les négociateurs américains ont adopté une attitude qui aurait contraint les industries canadiennes clés, notamment le secteur automobile, à devenir des filiales de leurs homologues américaines ou à être carrément anéantis. Mark Carney a toutefois précisé qu'il y avait des éléments mutuellement avantageux dans l'accord en cours de négociation avant que les pourparlers n'échouent il y a 2 semaines. C'était vos actualités Arsenal Média.
3: La météo pour ce soir, cette nuit, généralement nuageux avec un minimum à 12. Demain mardi, 2 septembre déjà, ce sera plutôt nuageux avec des risques d'averses, avec beaucoup de vent, des rafales à 40 au cours de l'après-midi, avec un maximum attendu à 20 degrés. Et on prévoit de la pluie dans la nuit de mercredi à jeudi avec un minimum de 15 degrés.
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3: Ben oui, et on le poursuit ensemble, le Rush. Manon, avec toi, Mégantic, et j'ai encore quelques petites affaires dans ma manche. Important, hein, de se garder informé, même s'il nous reste 1 heure à passer ensemble. On va revenir au football parce que les Alouettes ont un pas pire test qui les attend cette semaine. Je te parle de l'histoire de Charles Kelly, de Lady A, qui est pas tant une histoire de musique qu'une histoire de chemin parcouru. Vous pouvez continuer à m'écrire en tout temps au 1-873-300-9570. Et je vais vous lire jusqu'à la toute fin. La vibe New Country à Mégantic, c'est le 106.7 It Country qui t'offre maintenant Bailey Zimmerman avec Chevy Silverado.

Rose Kelly de Lady A a partagé quelque chose de plutôt personnel aujourd'hui. Il a publié une photo de lui avant d'arrêter de boire, à côté d'une photo récente avec sa femme. Puis là, il a pas fait ça pour faire la morale à personne. Il a juste, en fait, montré le chemin qu'il a fait depuis. Il dit qu'au-delà d'avoir l'air mieux, il a surtout toutes les bonnes choses qui sont revenues dans sa vie. C'est quand même une belle histoire de gars qui a décidé de changer quelque chose pour lui et pour sa famille. Il a publié cette réflexion-là hier et People l'a rapporté aujourd'hui. La Vibe New Country t'offre maintenant un méga antique. La musique de Megan Maroney avec Beautiful Things. Et je te le rappelle, la Vibe New Country, c'est le 106.7 Hit Country à Mégantic.

Est-ce que toi, il y a des choses que tu sais faire aujourd'hui, puis tu penses pas nécessairement à la personne qui te les a montrées. Exemple, partir un feu, faire une recette, changer un pneu, manier un outil, coudre un bouton. Quelqu'un nous a appris ça un jour. Ben oui. Alors, c'est quoi l'affaire que vous savez encore faire grâce peut-être à votre père, votre mère, un grand-parent ou quelqu'un qui a compté pour vous? Je t'invite à me le partager au 1-873-300-9570. Ça risque de faire ressortir des beaux souvenirs. La vibe New Country à Mégantic, c'est le 106.7 et de Country qui t'offre Florida Georgia Line avec Cruise.

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1: Si détour par le football, les Alouettes vont recevoir les Lions de la Colombie-Britannique vendredi. Et ça promet. Les Lions arrivent à Montréal avec 5 victoires de suite. Et encore plus intéressant, ils ont gagné leurs 6 derniers matchs contre les Alouettes. Alors pour Montréal, pas besoin de chercher bien loin la motivation, hein? Ils ont une vieille tendance à casser cette semaine. La LCF confirme le duel de vendredi et la séquence de 5 victoires de la Colombie-Britannique. 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

Je vais peut-être te créer des besoins avec cette question-là, mais écoute, tant pis. C'est quoi le petit achat pas trop cher qui a vraiment amélioré ton quotidien? Tu sais, un gadget de cuisine, un truc pour la voiture, un outil, quelque chose que vous avez acheté, puis après, vous vous êtes demandé pourquoi j'ai attendu aussi longtemps avant de le faire. Texte-moi ça avec ton téléphone. 1-873-300-9570. Mais soyez raisonnable, hein, j'ai pas besoin d'une nouvelle liste de magasinage longue à n'en plus finir. La Vibe New Country t'offre maintenant la musique de Sarah Dufour avec « Dans le temps ». 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

Septembre est arrivé, puis ça veut aussi dire des changements de rythme au CSM. L'horaire régulier va reprendre avec la rentrée, puis la programmation d'automne est déjà en ligne. Alors, si vous vous dites depuis 3 semaines, faudrait ben, c'est peut-être le temps. Vos excuses commencent tranquillement à disparaître. Piscine, gymnase, patin, activités dirigées, allez voir ce qui vous tente avant que votre motivation décide de prendre congé, et ça peut-être même jusqu'en janvier. La vibe New Country Mégantic, c'est le 106.7 Hit Country qui t'offre Fred Dionne avec Nashville.

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1: Eh bien voilà, c'est tout pour Le Roche aujourd'hui. Restez là parce que celui qui a commencé la journée avec vous, l'excellent Danny Côté, ben il prend le relais dans les prochaines avec le top 6 à 6. Alors évidemment, l'excellent country se poursuit. Je te retrouve demain dès 14h pour un autre Roche. Merci d'avoir embarqué avec moi aujourd'hui. Bye!

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3: Ici Michel Scarpino. Au sixième jour de la campagne électorale, la CAQ s'est engagée à verser 1 000 $ dans un régime enregistré d'épargne études pour chaque nouveau-né. De son côté, le Parti québécois propose d'abolir la TVQ sur les biens usagés, comme les automobiles et les électroménagers. Le Parti libéral s'est engagé à investir 1,5 milliard pour ajouter 40 000 logements sociaux et abordables. D'ici 5 ans, s'il est porté au pouvoir, le chef conservateur Éric Duhaime a promis une réduction de 30 % du fardeau réglementaire des entreprises pour réduire la paperasse. Chez Québec solidaire, on fixerait le seuil d'immigration permanente à 70 000 nouveaux arrivants par année. Le chef de la minorité au Sénat américain, Chuck Schumer, s'apprête à présenter un projet de loi pour mettre fin aux derniers droits de douane imposés par le président Trump. Ce projet de loi vise à limiter les nouveaux droits de douane sur les produits canadiens, ainsi que les droits distincts que l'administration Trump justifie par le recours au travail forcé dans les chaînes d'approvisionnement. C'était vos actualités Arsenal Média.
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12: Alors, bienvenue au 6 à 6 édition de ce premier jour du mois de septembre. Alors, comment ça s'est passé votre journée ou à travail? Ou toi encore, peut-être que tu commences présentement ton quart de travail en prenant ta belle dose de musique country. Danny Côté qui est en poste pour les 60 prochaines minutes. Et en plus, pour la prochaine séquence, je te réserve que des hits. On va savoir si encore aujourd'hui, pour la deuxième journée consécutive, le duo de l'heure de Ella Langley et de Morgan Wallen, I Can't Love You Anymore, sera encore à la pole position du top 6 à 6. Ça s'en vient, c'est une grande réponse. Mais pour l'instant, il occupe la position numéro 6, même chose qu'hier. Voici Chabosé avec Cowgirl.
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Dans votre top 6 à 6 de ce mardi, c'est la position numéro 5 qui était en vedette avec le talentueux Luke Combs avec Be By You. Et cette chanson, en passant, bien, se retrouve sur son plus récent album qui a été lancé ce printemps, The Way I Am. Autre artiste qui est vraiment à la cote dans votre cœur, il occupe présentement la position numéro 4 avec son hit Don't Tell On Me. Voici Jason Aldean à la vibe New Country.

Depuis déjà 2 semaines que ça a été lancé sur toutes les bonnes plateformes, son premier album en carrière. Et en plus, je vous rappelle qu'il sera de passage à Montréal le 15 janvier prochain. Alors, elle occupe la position numéro 3 du top 6 à 6 d'aujourd'hui. Stella Lefty avec Boston. Voici maintenant la position numéro 2 avec Taylor Swift.

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1: Tiré du dessin animé à succès de l'été 2026, Histoire de jouets 5, on peut entendre cette belle chanson dans ce film-là. Alors, c'est Taylor Swift avec I Know It, I Know You. Une femme qui cumule beaucoup et beaucoup de millions en banque également, qui vous touche vraiment le cœur, succès après succès. Et même, devrait peut-être nous sortir un album beaucoup plus country que pop pour ses prochaines chansons. Alors, ça reste bien sûr à confirmer au courant des prochaines semaines. Oh, oh, oh, oh, oh! Nous voilà rendus à proposer la pole position de ce top 6 à 6 d'aujourd'hui, en ce premier jour du mois de septembre. Eh bien, pour le deuxième jour, la deuxième journée consécutive, c'est votre coup de cœur du jour. I Can't Love You Anymore, Hello Langley, Morgan Wallen.
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1: Notre cher Matt Lang National qui a chanté She Stole My Truck. On va retrouver cette chanson-là sur son nouvel album Ain't That Bad qui sera lancé à compter du vendredi 23 octobre prochain. La prochaine présence sur une scène pour notre cher Matt, mais ça va se faire eh bien dès demain, alors qu'il va se produire du côté de Gatineau et par la suite en fin de semaine samedi. Il va se produire à Saint-Michel-des-Saintes, de même qu'un passage le 12 septembre, le samedi le 12, sur la scène Le Champ de la 58e édition du Festival Western de Saint-Michel. À venir au détour de ces quelques messages, Good Time avec Zach Chico et Benjamin dans le top 6 à 6.
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cher Francis de Grand Prix avec son hit « Si j'avais su » et à surveiller, bien, lui aussi va nous proposer déjà un troisième album prévu pour la sortie à compter du mois d'octobre prochain. L'artiste que je m'apprête à vous jaser de lui va nous proposer à compter du 25 septembre un nouvel album qui a pour titre « Silver Sand Marina » qui va comprendre 11 chansons incluant entre autres un duo avec une certaine Megan Maroney. Elle a depuis déjà quelques jours la sortie une nouvelle chanson justement de son nouvel album qui a pour titre « Goldfish ». Et oui, on parle même des petits poissons au fromage qu'on apprécie pas mal, mais c'est pas le même genre de chanson qu'il veut chanter, bien sûr. Donc voici un extrait de la toute nouvelle chanson de Kenny Chesney. Ça fait vraiment très, très, très été.

Hey, c'est-tu assez beau? C'est-tu assez beau, ça? Goldfish, la belle nouveauté de Kenny Chesney qui va figurer sur son nouvel album qui va sortir, je vous rappelle, à compter du 25 septembre prochain. Kingdom of Fears, voici maintenant Cameron Whitcomb. Allez, on vit ensemble la vibe New Country.

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Semaine au Québec le 24 septembre prochain pour une belle présence sur la scène de la Place Belle de Laval. Allez-vous faire la fête avec lui? Un gars tellement festif. Il y a le party dans le sang. C'est assez incroyable. Chabosé avec Jelly Roll qui viennent de chanter Amen. Elle sera de passage en fin de semaine à la 44e édition du Festival du Bœuf de Inverness. Elle nous chante Tchabaye, Laurent Saint-Martin.

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1: On a appris au courant des dernières heures via sa page Facebook que la chanteuse country québécoise qui chante en anglais, Savannah Jett, qui va bien sûr faire une collaboration en français avec une chanteuse bien connue d'après ce qu'on peut voir sur sa page Facebook. D'après moi, c'est une

collaboration avec la chanteuse Marimé, parce qu'on sait que ça circule pas mal dans l'air depuis déjà quelques mois, qu'elle pourrait faire nous proposer pour cet automne un premier album country pour Marimé. C'est notre première collaboration entre deux Kaga. Ça reste bien sûr à confirmer. On garde le suspense, mais du moins, j'ai bien hâte d'entendre chanter en français Savannah Jade, qui bien sûr remporte un important succès avec son hit Kick My Glass, qui bien sûr est même des danses en ligne là-dessus faites dans plusieurs écoles de danse à travers la province. Fortune Tellers, voici Sarah Van de Zanne.

0: j'adore, je les adore tellement. Hall Dominion avec No Hard Feeling. Mon nom est Danny Côté. Un gros merci d'avoir été avec moi depuis 18h pour l'animation du Top 6 à 6 de ce mardi. Et demain, on va savoir si pour la troisième journée consécutive, le duo de l'heure I Can't Love You Anymore de Ayla Langley et bien sûr Morgan Wallen sera encore à la tête du Top 6 à 6. Réponse demain à compter de 18h. Salut et bonne soirée.
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1: Ici Michel Scarpino. Au sixième jour de la campagne électorale, la CAQ s'est engagée à verser 1 000 dans un régime enregistré d'épargne étude pour chaque nouveau-né. De son côté, le Parti québécois propose d'abolir la TVQ sur les biens usagés, comme les automobiles et les électroménagers. Le Parti libéral s'est engagé à investir 1,5 milliard pour ajouter 40 000 logements sociaux et abordables d'ici 5 ans s'il est porté au pouvoir. Le chef conservateur Éric Duhaime a promis une réduction de 30 % du fardeau réglementaire des entreprises pour réduire la paperasse. Chez Québec solidaire, on fixerait le seuil d'immigration permanente à 70 000 nouveaux arrivants par année. Le chef de la minorité au Sénat américain, Chuck Schumer, s'apprête à présenter un projet de loi pour mettre fin aux derniers droits de douane imposés par le président Trump. Ce projet de loi vise à limiter les nouveaux droits de douane sur les produits canadiens, ainsi que les droits distincts que l'administration Trump justifie par le recours au travail forcé dans les chaînes d'approvisionnement. C'était vos actualités Arsenal Média.
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du 10 au 13 septembre. C'est l'événement qui s'appelle Danse de la Tortue à Marston. D'ailleurs, on dit 4 jours en forêt. Je regardais la programmation. C'est vraiment très, très complet. On parle, bon, oui, de spectacle, hein, de musique et tout ça. J'ai vu des contes autour du feu, spectacle de théâtre et de marionnettes, des conférences et ainsi de suite. D'ailleurs, vous pouvez avoir accès à la programmation complète sur le site dansedelatortue.com.

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